Ici Salvador Dalí, nommé par un anagramme par André Breton à vida dollars, lequel anagramme avait été fait avec une petite mauvaise intention, croyant me gêner. Au contraire, c'était le mot magique qui a fait que depuis ce moment, les dollars ont plus sur ma tête comme une véritable divine diarrhée. Ce qui fait que depuis, je m'endors chaque nuit,

0: de plus en plus entouré de satisfaction parce qu'il n'y a rien au monde qui me procure autant de satisfaction que sentir cette pluie monotone et divine de dollars. Mais il y a une autre côté qui amusera tous les gens qui m'écoutent, c'est que justement, Auguste Comte, le grand philosophe français, au moment d'inventer sa nouvelle religion positiviste, il avait dit, avant de commencer cette religion, il faut que nous comptons avec les banquiers. Alors ça, c'est une chose apothéosique et qui prouve que sans banquier, il n'y a même pas de religion. Tout le Moyen Âge a été basé sur la transmutation de la matière vile en or, puisque l'unique façon de spiritualiser la matière, c'est de l'aurifier. Alors, aussitôt que quelque chose devient de l'or, devient de la puissance spirituelle, et dans un monde dans lequel il y a de plus en plus d'impuissants, il faut que vraiment l'or qui reconstitue cette vague de jaser qui va de la terre vile au ciel par la transmutation de l'or.
1: Peut-être le regrettez-vous, peut-être pas. En tout cas, vous n'êtes pas Salvador Dali. Une pluie monotone de dollars ne baigne pas votre vie. Vous n'avez pas découvert le secret de la transmutation, mais vous vivez, comme tout le monde, en 1971. Et en 1971, même si l'argent ne fait toujours pas le bonheur, il y contribue encore. Ce pourrait être notre devise au CCF, mais nous préférons être plus précis et dire simplement que nous sommes la première banque privée française. Qu'est-ce que ça signifie pour vous? 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Au fait, Salvador Dali a encore quelque chose à vous dire.
0: Après cet argumentaire strict que vous venez d'entendre, je crois qu'il faut inviter à tous à aller retirer l'apothéose du dollar, qui est un de mes apothéoses en peinture, reproduit d'une façon magnifique et laquelle vous pouvez retirer gratuitement dans l'hyperbolique agence du Crédit Commercial

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Salut à tous, soyez les bienvenus sur Radio Panique. Vous êtes en 105.4 FM ou sur le www.radiopanique.org. Vous êtes à l'écoute de l'émission Jardin Public et c'est Cozy qui est présent pour vous accompagner durant cette heure. Et on est parti dans la on est parti en mode French classique. Et c'est parti avec Alain Souchon, la balade de Jim.

Michel Delpech, quand j'étais chanteur, et oui, c'était un petit peu son autoportrait. C'est une signature, on va dire coécriture, Luc Plamondon, vous vous rappelez un peu Starmania, là-bas, la balade de Jim. Eh bien, ici, coécrit pour Julien Clerc, et on va s'écouter La fille au banilon.

Qu'est-ce qu'elle nous manque, Françoise Hardy, avec tous les garçons et les filles, grand classique de la chanson française. Allez, c'est tout est lié entre Françoise Hardy et la famille Dutron, Dutron et Dutron. Et cet extrait de la tournée générale, et c'est un titre qui me plaît beaucoup, eh bien c'est « Et moi, et moi, et moi ».

Une super balade signée Nino Ferret, La Maison près de la Fontaine. Autre balade, et c'est signé cette fois-ci Henri Salvador, Syracuse.

Eh oui, vous rappelez Antoine, la mode yéyé, ben oui, c'était les élucubrations d'Antoine. On était en 1967, on peut dire aussi la petite anecdote, c'est que Antoine avait été un des artistes à pouvoir introduire sur le marché du showbiz la chemise à fleurs. Et oui, il était connu pour cela. Et je crois qu'il porte toujours des chemises à fleurs ou des chemises avec des palmiers, un peu genre hawaïen. Donc, ne vous en faites pas. Alors, c'est vrai qu'il n'est pas souvent dans le circuit musical. Il vient au gré de son plaisir. Et sinon, à part ça, bah, il fait toujours le tour du monde en voilier. Allez, un petit peu de rock. Et c'est les Rita Mitsouko avec C'est comme ça.

Eh oui, après 40 ans, on a l'impression que ce titre, 3 nuits par semaine, n'a pas pris une ride. C'était Indochine. Un groupe qui est dans la mouvance, on va dire, punk rock. Eh bien, ce sont les Wampas. Et c'est un pastiche au nom de Manu Chao.

Argent trop cher, on était au début des années 80, téléphone et ses extraits de l'album Au cœur de la nuit. Et on se calme un petit peu avec Paul Personne, plus loin d'ici. Et c'est live.

Voilà, il est déjà bientôt temps de se quitter et de se retrouver pour un prochain numéro de l'émission Jardin Public. Et ben, dans quelques instants, vous allez retrouver l'émission Flux Détendu. Et on se quitte avec, cette fois-ci, Bernard Lavillier, Stan de Ghetto. Et à très bientôt.

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1: C'est donc effectivement Radio Panique sur le 105.4 FM et en streaming www.radiopanique.org pendant que les cloches de l'église de Saint-Josse sonnent, peut-être que vous les entendez à travers la Vélux semi-ouvert du studio 1 de Radio Panique au dernier étage. Lundi 24 août, ça sonne un peu comme une rentrée. En tout cas pas pour le flux détendu puisqu'il n'y a pas eu de vacances pour l'émission, mais dans les rues, il y a beaucoup plus de gens qui circulent, je trouve. Je ne suis pas tout seul, il y a une nouvelle personne au sein de l'équipe de Flux Détendu, c'est Grib, salut.
2: Salut, salut auditeurs, auditrices de Radio Panique.
1: Et nous avons en régie aujourd'hui François pour sa première mise en onde.
3: Bonjour à vous.
1: Et il y a à côté Bonjour. De lui Lionel, voilà, qui est l'accompagnateur, assistant, aide, soutien de François pour ce flux détendu d'une heure aujourd'hui où on va parler. On a deux sujets qui vont s'entremêler. Un sujet autour de la poésie et des femmes poètes, des poétesses, à travers une publication qui s'appelle Lettres aux jeunes poétesses, qui a été initiée par Aurélie Olivier aux éditions L'Arche. Et Grib, toi, tu veux parler ?
2: Alors, de la pop engagée, en résonance avec la poésie que tu vas lire. On va faire un tour, non pas dans l'alternatif, dans les bas-fonds de l'alternatif, mais bien dans l'industrie musicale.
1: C'est bien. Alors, on commence le voyage avec ce livre, donc Lettres aux jeunes poétesses, du coup, aux éditions L'Arche, ça je l'ai dit, publié en 2021. C'est parti de l'initiative de Aurélie Olivier. Aurélie Olivier, c'est une poétesse qui dirige l'association Littérature, etc., qui met aussi en place des festivals littéraires. Et plutôt que d'expliquer le pourquoi du comment de ce livre, je vais lire un bout de la préface qu'elle a écrite, qui explique beaucoup mieux que moi le pourquoi du comment. Paris, Belleville, mars 2021. Au printemps 2020, je reçois une invitation du service de la parole du Centre Pompidou pour imaginer, au sein du festival Extra, un week-end dédié aux parleuses, le nom d'un cycle de séances que l'association Littérature, etc. organise de manière itinérante chaque mois avec des autrices contemporaines pour revisiter l'histoire de la littérature. En réfléchissant à la meilleure manière d'utiliser la place qui m'était accordée, le sexisme de l'histoire poétique du musée me revient en mémoire. 3 ans plus tôt, j'ai travaillé le temps d'un CDD aux côtés de Jean-Max Collard, directeur du service de la parole, à la première édition du festival Extra. Et j'avais alors, grâce à William Charmet et avec Magali Nartergal, alors peut-être que j'écorce beaucoup de prénoms, universitaire associé, eu accès aux archives de Polyphonix, un festival international de poésie directe. Sur les vidéos, très peu de poétesses invitées. Du 24 au 28 juin 1982 au Centre Pompidou, sur 35 artistes invités dans le cadre de Polyphonix, on compte 5 femmes. Et sur l'une d'entre elles, l'une de ces vidéos, datant de 1982 donc, une performance particulièrement marquante pointe même le malaise. 2, puis 3 femmes entrent sur scène. Jacqueline Doriac explique qu'invitée par l'organisateur, elle est venue accompagnée de 2 autres femmes pour sourire. Qu'elle a été payée 500 francs, qu'elle partagerait avec la seconde femme présente sur scène et qu'elle donnerait 500 francs à la troisième. Les comptes sont faits. La mise en lumière de son travail la rend débitrice de 250 francs. Comme si sa présence sur scène, indissociable de l'assignation induite par le cadre, ne pouvait que lui coûter. Même si, admirablement, une telle mise en lumière de la réalité de la transaction lui permet de redistribuer poétiquement charges et recettes. Repenser à cette vidéo me donne envie de proposer, à presque 40 ans de distance, une forme à mi-chemin entre la chorale et l'avalanche qui assurerait, au sein même de l'institution qui, pendant des décennies, l'a ignorée, la transmission d'une poésie qui nous laisse le choix d'une poésie féministe. J'écris alors à 9 poètes poétesses en leur demandant « Qu'auriez-vous envie d'écrire à une jeune poète poétesse ? Qu'auriez-vous aimé qu'on vous écrive lorsque vous étiez vous-même une jeune poète poétesse ?» J'arrête là pour la lecture de la préface qui se poursuit, mais outre ces du coup 9 premières réponses, Aurélie Olivier a décidé de faire une séance de lecture et elle trouvait que ça suffisait pas non plus et donc elle a eu l'idée de cette publication de ce livre, donc elle a contacté les éditions de l'Arche et se sont ajoutées d'autres lettres, en tout c'est 17 lettres qui ont été reçues, dont une d'un collectif de 6 personnes, donc c'est comme ça une vingtaine de poétesses qui écrivent comme ça à leurs jeunes années pour un peu donner des conseils. Donc voilà, on lira 2, 3, peut-être 4, on verra texte de ces poétesses durant cette émission. Mais avant ça, une proposition musicale.
2: Faire une petite pause musicale. Ce que je te propose, Arthur, et ce que je vous propose, si vous êtes prêts en régie, d'écouter P.G. Harvey, qui est aussi une poétesse, enfant, peut-être pas naturel, mais digne descendance de Patti Smith, avec un titre qui s'appelle The Dancer. C'est bon.

0: PJ Harvey, vous venez d'écouter PJ Harvey avec The Dancer sur les ondes de Radio Panique.
1: Et donc on commence avec la lecture de la première d'une de ses premières lettres, donc de lettre aux jeunes poétesses. Donc c'est la lettre de Chloé Delhomme. Je vais à chaque fois, il y a en fin de l'ouvrage, il y a les biographies des poétesses. Et donc je vais la lire. Chloé Delhomme est née en 1973. Elle pratique l'écriture sous de multiples formes et supports depuis deux décennies. Près d'une trentaine de livres comme autant d'expériences, romans, fragments poétiques, théâtre, essais, autofiction. Lauréate du prix décembre 2001, elle a été pensionnaire à la Villa Médicis en 2011-2012. Son dernier ouvrage, Le cœur synthétique, apparu au Seuil dans la collection Fiction et compagnie et a obtenu le prix Médicis 2020. Alors je lis sa lettre. Cher toi, en croire les sondages, en France, une personne sur trois veut écrire un livre et 3% ont sauté le pas. 3%, ça fait plus d'un million de manuscrits. Chaque année, dans ce pays, se publient autour de 68 000 livres. En moyenne, les Françaises lisent 22 livres par an, les Français un peu moins. Ça te paraît choquant que je commence par des chiffres. Mais si tu te destines à devenir écrivaine, je ne peux pas faire l'impasse sur la réalité. Pour écrire de la fiction, disait Virginia Woolf, il faut une chambre à soi et un minimum d'autonomie financière. Attendu que les auteurs touchent 10% de leurs ventes, ne compte pas trop sur elles pour payer ton loyer. On entre en écriture comme on entre dans les ordres. On n'y fait pas carrière, pourtant c'est un métier, où les femmes, cela va de soi, ne sont que 30%. Je te parle d'édition, pas de littérature. Je te parle de marché, de ce qui, toute ta vie, t'attend au quotidien. Le mot précarité, c'est le prix à payer, le prix de la liberté de ta propre écriture. Tu ne posséderas que ton œuvre. C'est pour cela que personne ne devra l'abîmer. Ton geste restera souverain au sein de tous tes livres. Qu'importe qu'il ne soit pas adapté à la demande, on n'écrit pas pour plaire, mais par nécessité. Mais tu le sais déjà, poétesse aspirante. Si je te parle, n'est-ce pas, c'est dans une langue commune. Ce qui t'anime n'est pas ton nom en couverture. D'ailleurs, il est probable que tu hésites encore. Prénom et patronyme, la forme du pseudonyme, nouvelle incarnation. Écrire n'est pas un vœu, c'est un état de fait. Tu canalises le flux, les créations d'objets. Tant que tu es dans ta bulle, être une femme ne change rien. Nous ne sommes pas nos aïeuls, le geste est autorisé. Le poids de la charge mentale dans ce contexte précis, sache que j'y reste sourde. L'écriture seule domine, à toi de t'organiser. Sache que tous tes choix de vie auront un impact direct sur ton œuvre. Et oui, je sais, ça fout la trouille. L'écriture est la vie, sens des priorités. Tant que tu n'es plus écriture, évidemment, tout se passe bien. C'est une fois le manuscrit achevé que les choses se compliquent, et plus précisément après publication. Je t'ai posé le contexte. C'est la guerre, ma chérie. On me dit que 30% de femmes, et j'exagère un petit peu, mes chiffres sont trop vieux, ils datent de 2008. Il paraît que ça va mieux. Je ne ressens pas vraiment de changement spectaculaire. Mon tout premier ouvrage, c'est septembre 2000. Les années précédentes, j'officiais en revue. Je n'ai pas eu de marraine fée, mais le soutien de Michel Surya et Jean-Paul Curnier. J'ai été suspecté, bien entendu, de coucher avec. Plus tard, d'être la maîtresse de mon nouvel éditeur. C'est un petit milieu qui court après le gossip et s'imagine souvent que derrière toute écrivaine agit un pygmalion. Plus ton minois sera frais, moins tu seras crédible. À moins, bien entendu, d'avoir fait l'ENS ou d'être titulaire d'un doctorat quelconque. Nous sommes en France, ma sœur, les diplômes, la naissance. En matière de népotisme, l'édition, ça rappelle souvent le cinéma. Je n'ai jamais, en 20 ans, été victime de pression, de gestes ou de propos déplacés. Un collègue ivre, mort, qui cite Philippe Sollers en espérant me rouler une pelle, c'est arrivé. Mais je n'ai pas eu à affronter d'option « balance ton porc ». Peut-être parce que dans mon premier livre, je parlais de mon expérience dans la prostitution et dans mon second de féminicide. Je ne pouvais pas être une cible, ça calme mieux que le bromure. Le coup du papier assassin rédigé par un critique éconduit, je sais par des amis que ça peut se produire, mais je ne l'ai pas vécu. Par contre, quand j'ai pris du poids, pour illustrer un article qui défonçait un de mes romans, une rédaction a fait le choix d'une photo de Peggy la cochonne. C'est ça aussi ta vie quand tu publies tes livres. Tu passeras souvent pour une folle, parce que les écrivaines sont folles, tandis que leurs collègues masculins sont juste des génies alcooliques. Tu entendras des hommes parler de leur travail avec tant d'assurance que tu tomberas de ta chaise en découvrant qu'ils sont des primo-romanciers. Tu te feras couper la parole sur les plateaux des festivals, autant par tes collègues que par des modérateurs. Le man-interrupting est une pratique prisée, et tu noteras souvent que l'écrivain mâle ne se tient pas comme toi, il y a un décalage du point de vue de la posture. Tes jambes sont bien croisées, tu es un peu tendu. Dans le fauteuil d'en face, l'auteur est sûr de lui, ses jambes sont écartées comme s'il prenait le métro. Tu penses que j'exagère, que je généralise de manière outrancière, que l'écrivain français est un être sensible, si fragile que des fois tu en as vu pleurer. Tu t'imagines aussi que le Xanax neutralise l'héritage culturel. Nous sommes en France, ma chère, pays de tradition. Tu seras de temps à autre éclaboussé de blagues graveleuses. Tu pardonneras à ceux dont tu estimes le travail. Tu seras déçu par ceux dont tu admires tant l'œuvre. Tu ne seras pas surprise de trouver un pignouf derrière un petit malin. Tu te diras comme c'est bizarre, j'ai oublié que j'étais en France, écrivain ou pas, ça ne change rien, tout ça est parfaitement logique. Tu ne seras jamais la sachante. L'écrivain mâle sera questionné sur la conception de son ouvrage, l'élaboration de sa structure. Toi, on te demandera si la sortie de ton livre t'a fâché avec ta famille. Tu verras des médiocres captiver le public à renfort de citations et pourra constater que l'argument d'autorité est à la phallocratie ce que ta petite robe noire est à ta garde-robe. Tu assisteras souvent à des concours de coqs labellisés débat. On attendra de toi que tu caquettes discrètement. Tu seras désarmé, t'emporteras parfois pendant ton maigre temps de parole, mais tu n'auras pas publiquement le droit à la colère, l'adjectif hystérique pesant au-dessus de ton crâne en épée de Damoclès. Tu te battras peut-être, ou tu feras comme moi. Depuis 2 ans, je refuse la moindre table ronde. Ne commets pas mes erreurs. Quand tu seras obligé de te fader des vieux schnocks qui aiment à palabrer sur le mot « littérature », fais en sorte d'avoir toujours dormi la veille. Parce que ne pas être réveillé à la fin d'un colloque, surtout quand tu es sur scène, c'est très embarrassant. Tu découvriras vite, d'ailleurs, que les vieux schnocks sont légion dans ce milieu. Ne te fie pas aux apparences. Si les faits n'ont pas d'âge, sache qu'il en est de même avec les écrivains. Parfois, ils sont très jeunes, et pourtant, leur cerveau empeste la naphtaline. Tu entendras des choses comme « les romancières travaillent l'intime, les romanciers l'universel », ou comme « l'autofiction, faut bien l'avouer, c'est quand même un truc de gonzesse ». Voire, au-dessous de 10 000 exemplaires, on n'est pas écrivain. Tu seras accueilli par un directeur de salle surpris que tu aies grossi et qui lâchera déçu par rapport aux photos « je ne m'attendais pas à ça ». Tu seras parfois perçu comme un corps en pâture. T'étonneras de cette violence, toi qui n'es qu'écriture. Tu gommeras des couleuvres en forme d'anaconda quand viendra l'heure du repas d'un festival quelconque. Tu les observeras vider les pichets de blanc en t'expliquant qu'il faut séparer l'homme de l'artiste, puisque la preuve, Céline. Tu entendras distinctement « Le féminisme, je suis pour, mais là, ça va trop loin ». Puis, on te demandera le montant de tes avaloirs, pour le simple plaisir de te répondre « C'est tout ?» Tu rentreras dans ta chambre d'hôtel en plastique avec la sensation de revenir du PMU. Tout ça n'a aucune importance. Ce qui compte, c'est d'écrire tes livres. Tout ça n'a aucune importance. Bien sûr, je n'ai rien inventé, mais comme d'habitude, j'exagère. Je te rassure, il y en a des biens. Et puis surtout, il y a des copines. C'est un milieu un peu hostile, mais il y a de la sororité. C'est pas non plus franchement gagné, mais au fond, et là-dessus j'insiste, tout ça n'a aucune importance. Tu n'écris pas pour te divertir, et il n'y a qu'écrire qui t'occupe. Ne regrette rien et viens sans peur. Tu marches déjà sur des braises, bientôt viendra le baptême du feu. Allez, bisous. Chloé de l'homme.
0: Waouh.
1: Voilà.
0: D'accord, ça c'est dit. C'est fait.
1: Effectivement.
0: Très bon texte.
1: Ouais.
0: Eh bien, on va continuer en musique. En écho au texte de Chloé Delon, en plus je pense qu'ils sont un peu de la même famille, on va mettre Compromat avec Vitalik. Compromat, c'est un duo, Vitalik et Rebecca Warrior de Sexy Sushi, qu'on ne présente plus, mais qui a un feat avec Adèle Haenel. Donc Adèle Haenel, c'est cette actrice qui a mis un coup de pied dans la fourmilière en dénonçant toutes les violences sexistes, les viols et toutes ces choses horribles qui se passaient dans le milieu du cinéma. Et donc elle a fait ce feat avec Compromat, et le morceau s'appelle « De mon âme à ton âme ».

0: Voilà, c'était donc Compromat feat Adèle Haenel sur les ondes de Radio Bip. Et on est toujours avec Arthur et son bouquin de poétesse. Je pense que tu vas repartir sur un nouvel extrait.
1: Oui, plus qu'un extrait, je vais lire une lettre au complet.
0: Ah.
1: Elle est courte, c'est Michèle Metel. Elle est née en 1950, elle crée des poèmes sonores. Et depuis 1973, diffuse ses textes au cours de publications orales. La projection du mot dans l'espace représente pour elle le stade ultime de l'écriture. Elle prête une attention particulière aux supports de lecture, comme les longs rouleaux calligraphiés à l'encre de Chine avec insertion peinte. L'inscription visuelle du texte dans l'espace se concrétise aussi à travers la série des gigantextes, commencée en 79 avec Folio, prix LAIAT de la 11e Biennale de Paris en 1980. Et depuis 1998, elle a publié de nombreux livres sur le thème du paysage, souvent en relation avec la photographie. Elle est lauréate du prix littéraire Bernard Heidsieck du Centre Pompidou en 2018. Voici sa lettre qui s'intitule, entre parenthèses, lettre à S, trois petits points, cortex labyrinthe. Comment aborder avec vous la question, par ailleurs toujours en suspens, de la poésie et de ses contours énigmatiques, sinon en commençant d'une manière très concrète, c'est-à-dire par prendre votre lettre au pied de ces mots et, abusant d'un subterfuge rhétorique, considérez d'abord les lettres, celles que vous déployez au pluriel en constellation, d'un agencement inédit, bien qu'inscrit dans le sillage d'un siècle qui usa de l'arsenal typographique à sa disposition, puis s'appropria de nouvelles techniques avant d'investir des champs jusque-là inexplorés, d'élargir la palette de ses moyens, mais en dernier ressort ne fit pourtant qu'effleurer le sujet, tant reste infinie la probabilité qu'advienne une œuvre encore insoupçonnée qui bouleversera tous les acquis. Les dogmes et ce siècle passé laissa donc inachevé le vaste chantier de la création dans lequel s'incarnent les effets les plus fulgurants de l'imagination, chantier auquel vous vous attelez désormais et que vous enrichissez à votre tour, interrogeant la langue sans même éprouver son usure, sitôt que vous dilatez l'espace, que vous incisez loin de la page et de ses formats habituels, des nébuleuses abstraites dans lesquelles les corps lisibles se délient en vibrations, dont les échos esquissent des réseaux complexes, au demeurant impénétrables, sauf à percevoir un bruissement d'énoncés, qui s'entrecroisent projetant des perspectives au caractère éphémère, tandis que déferlent les masses verbales après une brutale surrection, où dominent très haut les capitales, et le lecteur fasciné par une telle puissance se laisse entraîner dans un univers kaléidoscopique sous la pression de vos tourbillons dynamiques qui juxtaposent une à une des images, souvent paradoxales et bouleversent la linéarité, rendant poreuses, voire caduques, les frontières entre genres dans ce lieu entièrement dédié à la matérialité tangible de la lettre et que par là s'ébauche la projection graphique de vos tumultes articulés qui dynamite les syntaxes à l'aspect monotone et instaure en retour une prosodie au trait rapide dont l'impact se régénère à travers des inventions sonores et visuelles qui s'échafaudent à partir de rythmes d'accents dont la pulsation bouleverse radicalement les mécaniques trop bien rodées des sens latents. Alors que se comblent les lacunes depuis longtemps béantes des notations jugées indécises, au bord de l'épuisement et qui s'effondrent soudain face au contraste de vos mosaïques, de mots découpés en brisures que vous éparpillez syncopés jusqu'aux limites extrêmes de la phonation. Et dans ce contexte, cher poète S, trois petits points, vous vous étonnerez sans doute de découvrir dans ma réponse les substantifs féminins placés entre parenthèses, c'est qu'ils font écho au double signe de ponctuation en serrant non féminin dans la définition du mot poétesse qui vous désigne dans certains dictionnaires, mention aussitôt assortie d'un constat. De nos jours, le mot tend à prendre une valeur péjorative qui le fait éviter au profit du masculin poète. Fin de citation. Et surtout, refermez bien la parenthèse. Occultation en cours à la faveur d'une syllabe désuète, symbole de l'imprononçable, hypertrophie d'une racine, S-E-S-S-E, qui attente au goût moderne de l'euphonie. La parenthèse ne contient donc plus une extension des signifiants, comme le prétendent les grammairiens, mais elle consigne votre statut de simple dérivé, assorti d'une adjonction à ne pas nommer, étrange échec du vocabulaire qui répertorie et conclut dans le même temps à la non-existence, vous voici donc privé d'un terme propre. Pourtant, malgré cette forclusion lexicale, vous n'oublierez pas de saisir l'opportunité qui vous est offerte, voir dans les arcs acérés de cette parenthèse, dans ces parois rigides, non pas un carcan qui vous condamnerait à la relégation, mais au contraire les deux battants d'une fenêtre grande ouverte sur le monde vers lequel vous vous élancerez, pour en sentir la palpitation vertigineuse ou affranchi des censures, vous glisserez entre les signes, déterminé à ne rien sacrifier de votre singularité. Oui, c'est ainsi que je vous imagine, volontaire, accédant à ce monde des belles lettres, et c'est pourquoi je salue votre démarche en joignant à ma réponse quelques fragments d'alphabet coloré que vous assemblerez jusqu'à trouver dans la langue que vous inventerez le mot juste qui vous désignera poète S. Poète saillie, poète séquence, poète synthèse, poète scansion, poète saccade, poète source, poète spirale, poète saveur, poète sinuosité, poète souvenance, poète substance, poète sève, poète sphère, poète sentinelle, poète solidité, poète survenu, poète succulence, poète supposition, poète soudaineté, poète stèle, poète sagacité, poète saison, poète stridulation, poète sarabande, poète secoute, poète subversion. Michel Mettel. Il n'y avait pas de point dans cette phrase. C'était très long.
0: Bah dis donc, félicitations pour la diction, là. Sérieusement, heureusement que tu n'es pas dyslexique, quoi. Et d'ailleurs, ça, c'est pas étonnant du tout que... C'est rigolo que c'est de la poésie sonore. Et la traduction, comme ça, à l'écrit, noir sur blanc sur une feuille, et donc qui redevient sonore avec ton interprétation à toi, je trouve ça super intéressant. Je ne sais pas si je suis très clair, mais...
1: C'est un texte qui est effectivement écrit pour être dit, je crois.
0: Ouais, ben en tout cas, tu t'en es bien sorti, quoi. On va faire un petit tour en musique. Alors là, je propose, bon, c'est une jeune artiste qui fait partie de ces filles, de ces femmes qui ont empoigné la scène et qui ont dit fuck off à tous les mecs qui prenaient un peu trop de place et qui le gueulent haut et fort avec sourire, élégance et beaucoup de fleurs. Et c'est Marguerite qui va interpréter les filles, les meufs. C'est bon pour Lionel et François ? Super.
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0: Merci.
1: Eh ben, nous sommes toujours sur Radio Panique. Et ben, c'est à moi.
2: C'est toujours le feu détendu du lundi 24 août 2026. Et on parle de poésie et on parle aussi de pop engagé.
1: Alors ouais, ce fameux mois d'août a été un petit peu... ça a été quelque chose. Je me suis retrouvé à faire la symphonie des glandes lacrymales, à pleurer, mais vraiment à couler, les larmes coulent, d'émotion. Parce que j'ai découvert comme ça, un petit peu au hasard, une artiste qui s'appelle Oshi. Bon, ouais, la pop, j'étais assez étonné, quoi, de moi, d'écouter ça et de prendre plaisir. Et cette personne, donc je suis allé un petit peu fouiller, et cette personne a fait un titre de morceau qui s'appelle Amour Censure, qui lui a valu, à ce moment-là, je crois qu'elle avait 22, elle était relativement jeune, et c'était pendant, en France, pendant toute l'époque des débats sur la PMA et de toutes ces joyeuses manifestations où des gens pas très, enfin plutôt catholiques, j'allais dire pas très catholiques, mais plutôt catholiques et pas très sympathiques, criaient haut et fort leur dégoût pour ce qu'on appelle l'homosexualité. Voilà. Et Oshi, donc, qui est lesbienne, jeune lesbienne, a vu ça, son sang a fait qu'un tour, qui n'était pas quelqu'un d'activiste, engagé dans quoi que ce soit, et a écrit, sous le coup de la colère, ce morceau Amour Censure, et elle l'a joué, elle a joué aux Victoires de la Musique, et évidemment, après Madonna, etc., elle a embrassé une de ses danseuses à la fin de ce morceau-là pour bien appuyer, comme disait, mettre les actes de la pratique à la théorie, quoi. Et s'ensuit un déferlement de haine, de messages assez délirants, enfin 10 000 messages qui ont été reçus par des joyeux gens qu'on pourrait dire qu'il y avait des odeurs un peu brunes, quoi, et très catholique toujours. Et c'était assez, enfin j'écoutais vachement d'interviews d'elle sur cette époque et encore aujourd'hui, c'était assez violent pour cette personne, et je me suis dit ok, elle est dans l'industrie de la musique, c'est pas un artiste estampillé alternatif qu'on peut avoir où on crie haut et fort toutes ces choses-là, mon trou du cul révolutionnaire, l'amour est enfant de bohème qui n'a jamais connu de loi, hein, enfermé à double clé dans un placard, bâillonné par le sexisme, le patriarcat, etc. Non, non, là c'était quelqu'un qui venait avec ses propres mots et qui écrit remarquablement bien, pardon, excusez-moi, et qui n'était pas vraiment entouré d'une communauté d'activisme, de gens qui ont l'habitude de ces combats, de ces luttes, de trans qui se font péter la gueule à chaque fois qu'ils sortent dehors, etc. Et je me suis dit, mais un concert, en moyenne, il y a 9000 personnes. Elle, cette espèce de sale gosse, qui, du coup, lance son message par réaction émotionnelle, touche 9000 personnes, et à chaque fois qu'il leur fait interview, à chaque fois, alors Oshi, vous êtes une artiste engagée, etc. Et je me suis dit, mais nous, quand je dis nous, les différentes personnes qui font partie du plus d'une alternative, quelque part, on est tranquille quand on gueule nos messages, parce qu'on est quand même dans des chapelles protégées, quoi. Et j'ai vu un courage phénoménal, quoi. Bon, elle a porté plainte, elle a dû déménager, elle a reçu des menaces de mort, enfin, ça allait très loin, quoi. Je pense que, au niveau de sa santé mentale, on a pris un coup. Et j'étais vraiment touchée là-dessus, je me suis dit, mais ouais, c'est de la pop, ouais, elle fait partie d'une industrie musicale, peut-être qu'il y a à dire ou à redire, mais le message passe. Le message touche des gens. Et comme elle dit, elle a perdu un petit peu de public à ce moment-là, elle dit, bah, tant mieux, on se débarrasse des cons, mais elle en a gagné un autre. Et voilà, j'avais juste envie de parler de ce fait qu'on n'a pas besoin d'avoir des patchs sur sa veste ou de faire 10 000 réunions pour avoir pour passer quelque chose de très fort et que ça fasse bouger les têtes, quoi. Et encore plus, donc ça m'a re-questionné sur comment militer, comment faire passer des messages très clairs, comment toucher une population qu'on ne touche pas, et ça m'a un peu chamboulé. En plus, j'avoue qu'elle écrit merveilleusement bien. Je vous propose qu'on écoute ce morceau, si vous êtes prêts en régie, Amour sans sûr. Merci beaucoup.

0: sexuel.
1: Il n'y a que de l'amour sincère.
2: Ils ont plus de gars à la télé, donc les gens se posent des questions sur eux-mêmes. Ça se propage en fait, comme une maladie qui se propage.
0: Et puis alors, avec des chiens, puis avec des chats, des singes, et puis quoi après?
3: Alors disons que ça fait partie du mal parce que ça ne va pas dans le sens de l'amour qui a été donné par Dieu entre un homme et une femme.
4: Terrible ces propos à la fin de ce morceau quand même.
5: Ouais, et moi ce qui m'étonne beaucoup, et là je me dis que les temps changent, c'est que un label de mainstream quoi, accepte de faire sortir ça quoi, un morceau avec les propos des manifs pour tous quoi, exactement quoi. Et j'étais vraiment étonnée. Et d'ailleurs, elle a fait un morceau aussi, elle a fait une reprise, une cover de Mylène Farmer en compagnie de Jean Ayash, la chanteuse de Superbus, sur le plateau de Taratata. Enfin, les deux sont vraiment potes et voilà. Et donc, Oshie a collé, enfin, Jen Ayash expliquait ça au début, que c'était l'idée de Oshie. Elle a collé les propos de Zemmour. Complètement homophobe juste avant cette reprise de Sans contrefaçon de Mylène Farmer. Et je me dis ouais, c'est super quoi, je trouve c'est génial, surtout pour les jeunes générations d'homo, de gays, de lesbiennes, de trans, d'avoir un porte-parole, enfin entre guillemets un porte-parole de comme ça. Et tu vois hein, tu vois les mômes à la sortie de ces concerts qui viennent lui raconter des malheurs, quoi. Et
4: voilà. Comme tu disais, la contrepartie de la prise de risque de faire ça aussi, quand voilà, on est une artiste connue, célèbre, avec voilà, une visibilité, et du coup, tout pas un public, mais en tout cas, elle peut être atteinte par toutes sortes de personnes. Donc.
5: Ouais, exactement. Alors, pour continuer ce sujet, quoi, on va se tourner chez c'est pas vraiment la même génération, mais oui, pas les mêmes âges, mais c'est un petit peu cette même génération de filles, de femmes qui oisillent, qui prennent la scène et qui vont dire et Feukoff le reste, quoi, pardon pour le bip Feukoff. On va parler de Suzanne. Alors, Suzanne avec un seul N. Ce qui était. Alors, je voulais revenir. Oshie, en fait, elle a démarré à faire de la musique dans la rue. Voilà, pour gagner sa vie, quoi, à l'âge de 19 ans. Et Suzanne, qui aujourd'hui a gagné les victoires de la musique, aussi a démarré dans la rue. Et c'est très drôle parce qu'elles ont quand même des choses qui les relient au niveau de cette énergie. Et c'est Oshie, en fait, qui a

0: comme Muriel Robin, tout ça, qui sont venus s'afficher, quoi, pour dénoncer ces violences-là, enfin, les violences qu'elles ont vécues. Et c'est, et en concert, c'est incroyable. Les gens, toute la foule le chante, mais point levé. Il y a, c'est très fort. Et je trouve que de, pareil, de s'afficher avec ça, d'oser faire ce texte, elle avait peur. Au début, elle le dit elle-même, elle ne savait pas si elle allait le mettre sur l'album, elle ne savait pas si elle allait pouvoir le défendre. Voilà. Donc ça, ça fait partie de cette génération qui sont pas dans l'alternatif, mais qui osent dire les choses haut et fort. Et c'est super chouette. Et elle a un autre titre, justement, pour en venir en résonance avec l'être aux jeunes poétesses. Elle a un titre qui s'appelle, pareil, c'est des gens qui savent très bien écrire, qui s'appelle Viril, avec un E à la fin. Comment est né ce titre? C'est qu'un jour, elle a ouvert un dictionnaire et elle a regardé la définition du mot viril. Et là, moi j'ai la définition de du Larousse qui témoigne de l'énergie, de la fermeté. Et là, elle se dit, bah, viril, bah, l'énergie, la fermeté...
1: c'est moi.
0: C'est les femmes. Et donc, elle a décidé d'écrire le mot viril avec un E. Et elle a fait un morceau qui est complètement dément. Vraiment que je trouve dément, quoi, parce que le texte est très bien écrit, tout en étant très simple, très direct, mais très poétique en même temps, une sorte de poésie, moi je dirais une poésie brute, quoi. Mais le doigt, où il faut mettre le doigt, quoi, sans agressivité, quoi. Et j'ai beaucoup aimé, donc je vous propose qu'on écoute ce morceau viril et on reviendra juste un petit coup dessus après que vous ayez fait l'écoute.

C'était Suzanne, avec le titre Viril, avec un E à la fin. Et j'ai trouvé ça quand même, dernière chose, le fait de mettre ce E, cette réappropriation d'un nom masculin, alors qu'il y a des grands débats toujours, parce que certains ont un peu du mal avec l'écriture inclusive, oh, on touche à la langue française, certes.

0: Et j'ai, voilà, je trouvais aussi que ça faisait partie d'une certaine forme de poésie, et de poésie sonore. Voilà.
1: Très beau. Très belle musique de Suzanne. On va lire un dernier extrait, une dernière lettre de Lettre aux jeunes poétesses aux éditions L'Arche. La lettre de Rim Batal, qui est poète et artiste formé au journalisme et à la photographie à l'Institut supérieur de l'information et de la communication de Rabat et diplômé de l'ESJ de Paris. Rim Batal qui propose un nouveau modèle de femme, d'amour et de corps politique à travers les mots, la performance et les arts visuels. J'y vais.
0: Vas-y, on est tout oui.
1: On est tout oui. Tout.
0: Voilà, le temps de trouver ta page.
1: Février 2021. Tu sais quoi ? Laisse tomber. Je plaisante pas. Ai-je l'air de rire, là ? Est-ce que je ris ? Laisse tomber. Ça ne vaut pas la peine. Pour ce que tu vas en faire, pour ce que tu en attends, et ce qui t'attend, si tu y vas comme ça, tête baissée, prête à plaire. Pourquoi tu veux faire ça ? Pourquoi tu veux écrire de la poésie ? Tu le sais ? C'est pas le bon plan, la poésie. C'est pas même un plan. Tu aimes la poésie ? Vraiment ? Ce n'est pas en lire qui va te sauver. La poésie, c'est pas un fascicule de développement personnel. Ça y ressemble quand on a de la merde dans les yeux, mais ce n'est pas cela. Pourquoi tu aimes ça, la poésie ? Je parle, mais je t'écoute. Réfléchis bien. Non, je ne veux pas savoir qui as-tu lu et laquelle de tes côtes cela a-t-il déplacé des nuits durant lesquelles le sommeil t'a laissé en plan. En lire, je veux bien, mais pourquoi en écrire ? Pourquoi tu veux devenir poétesse ? Tu sais ce que c'est, déjà ? Tu sais ce que ça veut dire, devenir ? Pourquoi tu veux t'infliger ça ? Nous infliger ça ? Non. Je ne veux pas savoir à quel âge tu as écrit ton premier poème. Je le crois. Seule l'épreuve suffocante, impossible, donne à l'auteurice le moyen d'atteindre la vision lointaine attendue par un lectorat las des proches limites imposées par les conventions. Comment nous attarder à des livres auxquels, sensiblement, l'auteurice n'a pas été contrainte ? C'est pas moi qui le dis, c'est Georges Bataille. Sauce inclusive, parce que c'est ainsi qu'il aurait été s'il vivait encore parmi nous. T'as vu la poussière là ? T'es allergique ? Prends la poussière, ça peut toujours servir. C'est ton oreille, ça ? Sais-tu écouter ? Montre tes ongles. Sais-tu griffer ? T'as grippé ? Sais-tu défoncer les portes, quitte à y laisser des doigts coincés dans le chambranle ? Sais-tu laisser les portes ouvertes derrière toi, une fois au chaud, dans la maison branlante du maître, quand bien même, pour y entrer, t'as sorti la tronçonneuse ? Sais-tu reconnaître une poétesse ? Sauras-tu lire devant 5 personnes dans une librairie minuscule, 5 personnes dont 2 assoupies, 3 qui t'ont déjà entendu lire 10 fois, 1 qui est là juste parce qu'elle a envie de niquer avec toi, 4 qui ne t'écoutent pas mais viennent pour te lire leur propre texte et te vendre leur propre livre une fois que tu auras lâché le micro, quand micro il y a. Sais-tu les plaies que cela ouvre ? Sauras-tu les recoudre le soir même après avoir vomi dans les chiottes et pleuré toute ton eau avant d'y retourner, grand sourire ? Sauras-tu tenir les cheveux à tes sœurs au-dessus du chiot et leur tendre ta jupe pour s'essuyer les lèvres ? Sauras-tu leur donner ta veste s'il pleut ? Sauras-tu reconnaître une poétesse quand elle a encore toutes ses chairs, ramasser ses dents sur le trottoir et la tenir par les épaules ? Sauras-tu ne pas tourner le dos au monde, à la terre et à la fange, au comptoir et au bitume, au tien, aux tiennes ? Je te parle à toi, oui, toi. À toi, abeille, négresse du prophète, à l'or de tes jambes, à l'or de tes jambes, je parle au lait de ta bouche. T'as eu peur ? Je rigole. T'as failli laisser tomber ? Non ? Alors t'es une vraie. Prends ma main. Allons près de la fenêtre. T'as le vertige ? Tu sais faire du feu ? Ça ressemble à ça, la poésie. La poésie en tant que sublimation révélatrice de l'expérience, et non de ce jeu de mots stériles au nom duquel, trop souvent, les pères blancs ont galvaudé le mot poésie. Ce n'est pas moi qui le dis, c'est Audre Lorde. Reine des négresses du prophète. Prophétesse. Cette autre prophétesse dit ceci. C'est Cathy Acker, qui parlait sans doute d'autre chose, mais je sais au fond que c'était ça qu'elle voulait dire, qu'elle parlait de poésie. Alors voilà. Stylistiquement, contraste simultané, extravagance, incohérence, pensée difformes informes, orthographe lamentable, qu'est-ce que ça signifie ? Quel est le secret de ce chaos ? Eh bien, le secret, c'est cela, c'est le nom même de ce chaos, poésie. Alors, veux-tu faire un stage dive dans le chaos ? Glisse-toi dans ma chair, habite avec moi cette maison en toi qui s'affaisse. Nous sommes dans la maison. As-tu pris la poussière ? Nous allons fabriquer des allumettes avec, ensemble. On va brûler la maison le plus vite possible. Parfois, on attend quelqu'un et c'est une autre qui arrive, nous mord l'épaule. Ça fait du bien de temps en temps, une belle saignée. Prends tes affaires et viens, nous devons cesser d'attendre et aller au devant des choses. Il n'y a rien à attendre de l'attente. Il faut mordre à ton tour pour réveiller ses sœurs, brûler le tribunal. Pour tout te dire, voilà, sache-le d'emblée. De toute ton œuvre, il ne saurait garder que des balbutiements. Regarde les surréalistes. Leur œuvre a été dépossédée de toute sa nature critique, à la fois politique, esthétique et sociale. Il n'est gardé que les poèmes d'amour dans les mémoires des lectrices et leur iconoclasme est vendu en carte postale à Beaubourg. Quitte à ce que tes poèmes finissent sur les tote bags et les emballages de cornflakes, fais-le toi-même de ton vivant. Que ça te fasse vivre, que ça fasse vivre ton travail, que ta sueur ruisselle sur tes sueurs. N'aie pas honte de prendre l'argent qui te revient, ne le laisse pas en héritage aux spéculateurs déjà remplis. Prends l'argent, il est à toi. N'aie pas honte de le désirer, il est à toi. Et redistribue à ta guise ensuite. Il n'y a pas de femme vénale, il n'y a que des hommes qui souhaitent les appauvrir, les démunir pour mieux les dominer. La poésie n'est pas gratuite, c'est un travail. C'est ton travail si tu souhaites en faire ton travail. Forme-toi, lis, apprends de nouvelles langues et des poésies d'ailleurs. Vis. L'art, la vie, les conversations de bistrot et de supermarché, le prix des couches, la chanson populaire, les flyers, la sociologie, la politique, la varicelle et la variole, les nuits sans sommeil, les nuits de 10 heures, la VR, les gueules de bois et les vacances, le conflit. N'hésite pas à aller au clash si ton travail est menacé, si ton intégrité est bafouée. La nage, la cuisine, le ménage et tout, tout, absolument tout sera nourriture pour ton travail. C'est un travail, ton travail si tu le désires. N'aie pas honte d'aimer ce que tu fais, n'aie pas honte de demander une rétribution pour ce que tu aimes faire. Il n'est pas écrit qu'il faille aller au charbon à reculons, en risquant le burn-out, en souhaitant la mort de ses collègues, pour exiger d'être payé. On ne paye pas pour la souffrance et la haine. On paye le travail bien fait. Laisse la porte ouverte, accueille à bras grands ouverts. Ce n'est pas chez toi ici, c'est chez qui veut. Laisse la lumière te traverser. Désigne ton corps comme motif impérial. N'écoute personne, pas même moi là qui te parle parce que payé pour le faire. Tu seras toujours jeune et vieille, parfois en même temps, parfois trop jeune, petite abeille et trop vieille, petit lait. Fais ce que tu veux. Mais fais pas n'importe quoi. Ils t'attendent au tournant et n'hésiteront pas à t'effacer d'un revers de main. Regarde Louise Collet, plusieurs fois couronnée par le prix de l'Académie française de son vivant, et tout ce qu'on retient d'elle, ce sont les noms de ses amants. Sa tombe est à l'abandon, ses vers inconnus. T'inquiète, je ne les connais pas non plus, pas une page dans les manuels d'histoire de la littérature. Regarde Emre Rida Enait Atik, poétesse rien à foutre, icône punk endolorie, opposante politique sans concession, performeuse de l'Atlas qui écrit, qui choisit, qui nique et qui finit inconnue parce qu'un homme a parlé d'elle à sa place, parce qu'analphabète, parce que colonisé. Regarde Sylvia Plath, recueil immense, Ariel and Other Poems, mais agencé selon le bon vouloir de son mari qui n'a rien respecté de sa volonté d'ouvrir le livre sur Love et de le finir sur Spring. Parle de tes sœurs, dis leur nom, c'est aussi le tien. Sors de toi-même, tu suffoqueras mais tu renaîtras. De beaux poèmes plein les poches. T'inquiète, ce qui tue, ce n'est pas la poésie, ni les émotions, ni l'expérience. Ce qui tue, c'est l'inaction, les blagues sexistes et les mains au cul, au sens propre comme au figuré. Aiguise tes dents et décoche. Jamie Rasek, On Your Desire, rime Batal.
0: Waouh.
1: Voilà. Lettre aux jeunes poétesses aux éditions L'Arche, initiée par Aurélie Olivier, publiée en 2021.
0: Merci à toi.
1: Eh bien, merci à elle. Et il reste un bon 2 minutes pour peut-être annoncer un événement, Grim.
0: Exactement. Alors, ce mercredi 9 septembre, je vous propose de se retrouver au Steki. Le Steki, c'est 6 rue Gustave Defné à Saint-Gilles. C'est juste à côté de la Vieille Chéchette, si vous connaissez ce bar associatif qui est très sympathique. Donc, se retrouver au Steki à 19h pour une soirée de soutien au squat d'habitation Notara à Athènes. Alors, ça c'est dû parce que Eva, qui fait partie du squat d'Otara, enfin des gens qui soutiennent ce squat et qui le tiennent, vient à Bruxelles. Alors, il faut faire une levée de fonds, en fait, c'est une levée de fonds, parce que ce squat, c'était d'abord un lieu d'accueil temporaire aux nombreuses personnes demandeuses d'asile arrivées à Athènes à partir de 2015. Il est aujourd'hui devenu un lieu d'habitation. Il y a 70 personnes, dont 30 enfants dedans. Il y a énormément de frais judiciaires dus à des procès, il y a des lourdes peines, des administrations, les procédures administratives, etc. Et donc elle a eu l'idée de nous a demandé à quelques-uns ce qu'on pouvait créer un événement ensemble par rapport à ça. Et donc ça va être un documentaire de il s'appelle Evros, paysage opaque de 2024. Ce documentaire nous transporte aux frontières de la Grèce et de la Turquie, où le fleuve Evros devient le témoin silencieux de la lutte, du déplacement et de la résilience. À travers des récits personnels poignants, le film met en lumière les frontières floues de l'identité, de la migration et de la survie, ainsi que sur la montée de l'extrême droite et du meurtre de 3 femmes afghanes qui constituent le film narratif du film.
1: Et c'est quand ?
0: Et c'est donc le mercredi 9 septembre à 19h au Steki.
1: Super, allez-y, ça vaut la peine. Et ben merci Grib pour ta participation au Feu Détendu. Merci à Lionel et à François pour la régie, la mise en onde. Dans quelques secondes, c'est sur Radio Panique, Onde de Choc, l'émission métal de Cozy. Voilà, on est même en avance de 15 secondes.
0: Et merci à toi Arthur pour ces belles lectures.
1: Ben de rien. Tu es prêt Cozy?
2: Oui, je suis prêt et ben il nous reste quoi 15 secondes, donc peut-être un dernier mot peut-être ou je sais pas.
1: Eh ben bonne soirée sur les ondes de Radio Panique par
2: eh bien,
1: exemple.
2: En tout cas, un tout grand merci et ben place à Onde de Choc, l'émission de Heavy Metal.

Salut à tous, ravi de vous retrouver comme à chaque fois pour un nouveau numéro de l'émission Onde de Choc. Alors, pour certains, c'est la rentrée, pour nous, ben, c'est encore les vacances et à partir de la semaine prochaine, je pense, même au début septembre, on sera de retour. En tout cas, c'est encore, on fait la part belle au festival. Donc aujourd'hui, eh bien, nous allons consacrer une page au Rhemfest qui se déroulera dans la localité de Rhemes. Et je rappellerai les dates. En tout cas, allez sur le site www.rhemfest.fr. Allez, on est parti avec les Flints et le titre Smoke and Mirrors, un groupe qui vient de connaître il y a quelques jours un petit changement, c'est-à-dire deux membres du groupe ont quitté le groupe. Ils avaient déjà programmé leur départ, ils décident de partir vers d'autres cieux. Alors on peut dire bienvenue aux deux nouveaux membres, au nouveau guitariste et au nouveau bassiste. Quant au chanteur Raphaël et au batteur Gaël, eh bien eux, ils restent, et on peut dire, on ne sait pas pour vous dire, mais quoi qu'il en soit, ils assurent, ils vont assurer des concerts, et ils seront présents, en tout cas, au Rhemfest. On va s'écouter le titre Smoke and Mirrors, extrait de leur futur album, qui est produit par Mario Gossens de Trigger Finger. Allez, c'est parti!

Voilà, nous sommes déjà sur l'édition spéciale consacrée au Rhymefest dans sa version 2026. Et on venait d'écouter Manu Lanvin avec Man on a Mission, plage titulaire de l'album. Alors pour ceux qui ne le connaissent pas, bien c'est, en fait on peut déjà dire de manière générale que c'est le fils de l'acteur Gérard Lanvin, évidemment. Alors lui, c'est plutôt orienté vers une carrière rock'n'roll. Quant à Gérard, c'est plutôt l'acteur. Mais de temps en temps, il y a déjà eu des collaborations entre le père et le fils. Alors, pour parler du Rhymefest, bah, il est bon d'aller sur le site www.rhymefest.fr. La programmation, ça s'étale du samedi 12 jusqu'au dimanche 13 septembre. Donc, Rhym, alors, pour situer géographiquement, c'est dans la banlieue de Valenciennes. C'est à côté du, c'est pas loin de la localité de Petite Forêt, là où il y a un grand centre commercial et là où on peut faire des achats. C'est là que de nombreux Belges viennent faire leurs courses et je dois vous avouer que les gens font de très bonnes affaires. Alors, on va pas parler justement des achats, mais en tout cas, on va vous parler de ce festival qui existe déjà depuis plus de 25 ans. Déjà, donc, depuis l'organisateur et programmateur, c'est Philippe Delory. Et on peut dire que depuis qu'il est arrivé, on peut dire que c'est orienté classique hard rock, un peu classique heavy metal, un peu classique rock tout court, donc un choix intéressant dans les artistes, donc pas que du hard rock, mais aussi bien du rock and roll. Donc c'est ça un peu le but, c'est d'attirer, ratisser large et d'attirer un monde. Alors où est-ce que ça se passe exactement? Parce que Rhym, bon, c'est pas dans le centre de la ville, mais c'est dans le parc du château de la duchesse d'Arenberg, ou prononcé à la française Arenberg. Que peut-on dire aussi? C'est qu'il y a pas mal d'informations qu'on va devoir vous communiquer durant 7 heures, 1 heure, et puis après on aura l'occasion d'écouter aussi de la playlist de l'actualité du Art et Heavy Metal. Première journée, qui est la journée du samedi 12 septembre, eh bien les portes ouvrent déjà à 13 heures et ça démarre avec Project, puis suivi par Les Flints. Ensuite, il y aura Time Tripper, Seven Weeks, Witch Hazel, Guitar Night Project, Manu Lanvin, et puis la tête d'affiche n'est autre que Michael Monroe. Michael Monroe, donc, qui n'est autre que l'ancien chanteur du groupe légendaire Hanoi Rocks. Ce sont les pionniers du glam, de la nouvelle vague du glam rock, issu des années 80. Ce groupe a malheureusement dû cesser ses activités suite au décès de leur batteur en 85. Alors, la petite anecdote dit que le batteur Razzle était en compagnie du chanteur de Motley Crue, Vince Neil. Ils ont fait la fête toute la nuit. Ils ont picolé comme des malades. Et juste une fois qu'ils sont sortis de la discothèque, le crash est apparu. Et puis donc voilà, le batteur a trouvé la mort. Et du coup, le groupe préférant continuer, au lieu de continuer, ils ont préféré arrêter et partir vers de nouvelles aventures, ce qui fait que Michael Monroe a mis pas mal de temps pour faire une carrière solo et qui a évidemment bien réussi. Il a eu l'aide, entre autres, d'Axel Rose. Et on va s'écouter comme titre « Death, Jail, Rock'n'Roll ».

Witch Hazel avec The Citadel. Alors, à ceux qui viennent de prendre l'antenne en ce moment, ben vous êtes sur Radio Panique, l'émission Onde de choc présentée par Cozy. Et ben sachez aussi que si vous avez raté le début, l'émission sera mise en ligne ce soir. Donc ne vous inquiétez pas, si vous avez raté tout ou en partie, en tout cas, vous pourrez vous connecter sur le site www.radiopanique.org et vous choisissez l'émission Onde de choc et là vous découvrirez tout l'archivage, enfin une bonne partie de l'archivage de l'émission. Alors, nous, comme je disais, spécial Rhymefest, je rappelle quand même la date. Ça va du samedi 12 jusqu'au dimanche 13 septembre. Et en tout cas, je peux déjà vous dire que l'affiche est intéressante. C'est à la fois aussi, donc, comme je dis, classique hard rock, classique heavy metal, classique rock, tout simplement. Il y a aussi de la découverte aussi, parfois des groupes qu'on connaît moins, peut-être que les Français, donc eux, ne connaissent pas le groupe de Flitz, mais qui est un groupe vraiment qui monte. Ils ont déjà parcouru pas mal, ils ont toujours, on va pas dire roulé leur boss, mais en tout cas, ils tournent beaucoup en Wallonie et à Bruxelles, et un petit peu à l'étranger. Donc, et pour eux, je pense que c'est une première en France. Et ils viendront donc jouer au Rhymefest. Et j'en profite pour rappeler aussi que The Flints ont modifié leur line-up. Donc c'est, on va dire, Boris et Luca ont quitté le groupe. Et c'est deux nouveaux membres, donc un nouveau guitariste et un nouveau bassiste qui assurent la relève. Donc les membres restants, en tout cas, ben voilà, vont continuer sous le nom de Flints. En tout cas, vous propose un bon classique rock, un peu aux influences des années 70. Mais ça, c'est pour la petite histoire. On va aborder gentiment la journée du dimanche 13 septembre. Alors, le premier groupe, ce sera The Perspective, suivi par Sunshine de Lunatics, qui est un groupe originaire de la région de Charleroi. On va dire que la figure centrale, c'est Sacha Dehan, puisque Sacha, c'est la chanteuse, et les Lunatics, ce sont les musiciens qui l'accompagnent, qui franchement sont d'excellents musiciens, et franchement, ça donne bien. Et donc, le public français aura l'occasion de les découvrir et de les applaudir. S'ensuit Silver Roller, Kicking Valentina, Eric Steckel, Height Fade, Préfabriqué, qui est en fait un tribute band à Trust. Comme par hasard, on retrouve des membres de Trust, tels que Nono et Vivi. Alors, Nono, ben, c'est le guitariste, enfin, Norbert Krief, qui a été aussi à une certaine époque guitariste de Johnny Hallyday. Mais là, c'est vraiment du Trust que ça va jouer. Et alors, au chant, ben, à la place de Bernie, ben, ce sera Vivi, donc Yves Brusco, qui était le bassiste, mais il a préféré délaisser sa basse et se remettre au chant. Donc voilà, ben, on peut dire que c'était aussi du temps de Trust, la deuxième voix. Il assurait les chœurs et faisait aussi un petit peu de lead, mais pour accompagner Bernie. Et la tête d'affiche, c'est Dynasty, avec un Z, et là c'est du glam rock. Donc voilà, pour l'affiche, franchement, c'est bonne affiche, une belle affiche, bien équilibrée en tout cas, et franchement, ça vaut la peine, et on espère que les dieux du hard rock, les dieux du metal, seront du côté des organisateurs pour qu'il y ait une belle température. En général, tout se passe bien. Voilà. On continue cette fois-ci avec le groupe Seven Weeks et le titre « Shape Me ».

Dynasty avec le titre Devilry of Ecstasy. Donc toujours, on parle du Rhymefest, évidemment, rappelons encore les dates, samedi 12 et dimanche 13 septembre, donc festival qui se répartit sur 2 jours, donc c'est une seule scène, donc une scène principale, et donc voilà. L'horaire est affiché, en tout cas sur le site. Donc, si vous allez sur le www.rhymefest.fr, vous allez sur la page programmation et donc vous avez d'office l'horaire qui est affiché et voilà. Sinon, on peut rappeler aussi que le festival a déjà plus de 25 ans d'existence et que, c'est vrai que c'est un festival qui a évolué, mais qui est toujours resté au même endroit. Donc, c'est au parc du château de la princesse d'Arenberg. Ça fait partie de la base de loisirs, comme on dit, de la région de Rheims. Donc, voilà. Au niveau de la mobilité, donc, comme je dis, région de Valenciennes, c'est facile pour ceux qui sont de Bruxelles. Vous prenez l'autoroute qui va vers Paris, donc en passant par Mons, Valenciennes. Et là, une fois que vous avez passé la zone de Valenciennes, vous vous dirigez vers Petite Forêt. Et de là, Petite Forêt, ça sera fléché Rheims. Si vous avez un bon GPS, il n'y a pas de problème. Donc ça vous indiquera vraiment tout près du château de la princesse d'Arenberg. Et on va dire... Comme c'est pas un gros festival comme les autres, c'est pas le Hellfest ni le Motoculteur, donc il y aura des facilités pour se garer. Et puis au niveau du parking, on va dire autour du château, donc il y aura des zones à respecter. Bon voilà, c'est, je vais dire, pas compliqué. Même ceux qui viennent en moto, ceux qui viennent par le système du covoiturage. Par contre, au niveau des transports en commun, je vous conseille de consulter sur le site de la SNCB et SNCF l'horaire de départ qui vous permet d'arriver sans trop de difficultés. Bon, il y a des gens qui prennent les transports, donc... Je ne peux pas vous dire on peut s'arrêter à Valenciennes, si on peut s'arrêter soit à Rheims. Ça a une correspondance, en tout cas, vérifiée, en tout cas. Peut-être qu'il faut prendre aussi un bus qui vous déposera pas très loin, voilà. Sinon, au niveau du logement, l'hébergement, très important, je veux dire que ce n'est pas compliqué. Des hôtels, il y en a un à Petite Forêt, donc dépêchez-vous, car ça risque d'être pris. Mais si vous voulez, dans la région de Valenciennes, vous en trouverez, et autour aussi, dans la région, on va dire au bord de l'Escaut, puisque il y a dans la région de Condé. Et puis alors, si vous êtes dans les... Donc, je parle d'hôtels, mais alors, il y a aussi moyen d'aller en gîte rural, en formule bed and breakfast. Il y a des formules moins onéreuses, comme le camping, donc... juste à côté du site du Rheymfest, il y a des possibilités de venir avec votre mobil-home, mais il y en a pas mal qui viennent pour passer un bon moment durant ces 2 jours. Voilà, donc ça c'est déjà. Mais on va revenir tout à l'heure, donc je propose qu'on découvre et on redécouvre, en tout cas pour nos amis français, Sacha and the Lunatics. C'est une fameuse voix. Et on va s'écouter le morceau « Shallowness of the Modern World ».

Et voilà, c'était Kicking Valentina avec le titre Silver Moon. Alors, quand on entre au Rhymefest, en tout cas, comme c'est deux jours, d'abord, vous pouvez vous procurer les préventes. Comment se procurer? C'est facile, vous allez sur le site et là, vous avez tous les renseignements concernant l'achat. Alors, c'est vrai que la majorité viennent pour les deux jours. C'est vrai qu'il est facile de prendre un abonnement. Donc, vous avez le prix abonnement ou vous avez le prix pour un jour. Donc, chaque jour, on va dire séparé. Donc, il y a des gens qui préfèrent venir un jour pour des raisons, on va dire, propres à eux, quoi. Donc, voilà, c'est facile. Alors, au niveau catering, ça veut dire nourriture, boisson. C'est-à-dire, c'est pas que, contrairement à tous les autres festivals, ici, c'est pas du cashless. Quand c'est des grands festivals, forcément, qui traînent plus de 10 000 personnes, là, c'est forcé. On veut éviter d'avoir avoir trop de liquidités. Voilà. Et là, ici, on peut encore avoir des liquidités et on peut encore payer avec, les boissons. Il y aura certainement quelqu'un qui aura une machine pour assurer les paiements. Donc, ne vous inquiétez pas. Alors, voilà. Donc, ça, c'est côté... les boissons, c'est la bière du coin. C'est les boissons gazeuses. Donc, vous trouverez certainement ce qui vous intéresse. Côté nourriture, c'est le hamburger frites, il y a les pizzas, je ne sais pas si on aura encore plus d'autres food trucks, donc ça c'est à voir, à vous renseigner au niveau de l'organisation. Sachez que quand on rentre sur le site, vous passez gentiment la fouille, et en tout cas, pas question d'amener vos canettes de bière ou de boisson. En tout cas, vous serez fouillé et puis ça risque de se terminer dans un container. Donc, il faut juste... il suffit de budgétiser ce dont vous souhaitez parce que, pour le week-end, si c'est un week-end qui comprend les deux jours, il faut vous mettez autant dans les boissons, autant dans la nourriture. Voilà, ça c'est déjà une chose. Et puis vous voyez parce qu'il y a aussi d'autres. Parfois il y a des périodes où il y a des spécialités locales. Donc c'est à voir. Donc une année n'est pas l'autre. Il y a eu des périodes où il y avait des frites avec de la carbonade et de la sauce carbonade, donc voilà. Côté merchandising, alors il y a un stand donc propre au festival, donc vous verrez donc les différents articles, et puis alors il y a le merchandising des groupes. Et là donc vous choisirez les articles dont les groupes mettront à disposition. En général ça se fait souvent entre deux groupes, les

les achats. Donc parfois ça circule, parfois c'est tous les groupes qui sont qui exposent. Donc voilà, c'est facile. Et aussi, on peut déjà vous dire que comme chaque année, si ça n'a pas changé, qu'il y aura des signing sessions, donc l'occasion de voir, de se faire photographier, de faire des selfies avec les groupes. Donc c'est des choses, qu'on va dire que c'est un festival qu'on peut dire à taille humaine. Donc voilà, c'est pas le gros festival, mais c'est un festival qui réunit, on va dire, un bon millier de personnes. Ça varie d'une année à l'autre, donc forcément, comme je le disais au début de l'émission, que la météo est un peu tributaire dans cette histoire. On espère qu'il n'y a pas de forte chaleur, qu'il n'y ait pas non plus de pluie, donc il faudrait qu'il y ait, que ce soit, on va dire, l'idéal, c'est que ce soit respirable autour d'une vingtaine de degrés. Donc voilà, c'est des choses qu'en fait, les gens aiment savoir ce qui leur attend, mais n'attendez pas les derniers moments. De toute façon, vous regardez les sur le site de la météo au niveau de la ville de Rennes. Il y a des conseils que je peux vous donner au niveau de l'habillement. Soit vous vous mettez en short, soit vous mettez un pantalon, un jeans, un t-shirt, soit un perfecto, soit un imperméable kawé au cas où il pleuvrait, une casquette ou un chapeau. S'il fait chaud, s'il y a des fortes chaleurs, il faudra prévoir la crème à bronzer, enfin contre le bronzage, donc pour vous protéger la peau. Donc voilà, toutes des choses. Les lunettes aussi à ne pas oublier. Donc ça fait partie du lot du festivalier. Donc c'est valable pour tous les autres festivals de rock et de métal. Donc soyez vigilants au niveau de la météo. Allez, on va continuer en musique avec le groupe Hyphid et le titre The Jokes on You.

Eric Stickle avec le titre Back to Life, ce qui veut dire retour à la vie. Alors, on va dire qu'il nous reste encore quelques minutes. De toute façon, on a entamé la première heure, il nous reste encore une demi-heure. Alors, l'occasion encore de découvrir des groupes. Donc, il y a Silver Roller que je vous propose et le titre c'est Black Crow.

Silver Roller avec le titre Black Crow, on peut dire que c'est empreint de des influences des années 70, un mélange de rock, de psyché, vraiment on est dans l'ambiance. Si vous aimez le style un peu Led Zepp à leur début, si vous aimez vraiment le style Batco, Bat Company, vraiment vous allez aimer certainement. Que dire encore au niveau du Rhymefest ? Eh bien, c'est que il y a aussi le Metal Market. Alors, qui dit Metal Market dit aussi les fringues, les vêtements. Ils font appel à un ou deux magasins, enfin des gens, des marchands ambulants. C'est le cas de le dire. Et là, vous allez trouver soit des bagues, des bottes, la tenue du parfait rocker. Donc voilà, ça c'est des choses qu'on peut déjà le signaler. Et puis d'un autre côté, on va dire, si c'est à gauche, les fringues, à droite, c'est la partie CD. C'est là que les groupes d'abord vendent leurs CD. Ça fait partie du merchandising de leurs t-shirts. Donc ça, vous aurez l'occasion de faire donc les signing sessions, comme je le disais au début. Et puis derrière tout cela, si ça change pas, si la configuration ne change pas, il y aura donc des coins CD, donc on va dire 3 ou 4 vendeurs ambulants, donc vendent les CD donc en rapport avec le Rhymefest. Voilà, je pense que j'ai à peu près tout dit. Et on va s'écouter le groupe préfabriqué, mais en fait c'est Trust, la moitié du groupe, et on va écouter le titre Antisocial.

Eh oui, Antisocial, et ce sera interprété par Préfabriqué. On retrouvera deux membres de Trust, Norbert Krief, dit Nono, et Yves Brusco, donc au chant, donc dit Vivi. Donc voilà. Alors, c'est ainsi que s'achève la spéciale consacrée au Rhymefest. Alors, je vous invite à aller sur le site. Vous allez faire le www.rhymefest.fr. Et puis, si vous n'avez pas tout écouté, bien, je vous invite à aller sur le site de Radio Panique, www.radiopanique.org, et là, vous aurez l'explicatif du festival. On poursuit notre playlist, et cette fois-ci, c'est en compagnie de Rob Zombie, extrait de l'album The Great Satan, et on va s'écouter le morceau Black Rat Coffin.

Tony Iommi avec le titre World Alone. Au chant, c'est Johnny Landé. Alors, c'est vrai qu'on attend avec impatience un nouvel album solo du guitariste ex-Black Sabbath, puisqu'on peut dire que Black Sabbath s'est terminé depuis l'année dernière. Le groupe a donné son tout dernier concert, donc voilà. Elle est hollandaise, elle s'appelle Flo Jansen, elle est chanteuse, elle a d'abord été chanteuse du groupe After Forever, puis elle est devenue chanteuse de Nightwish. Le groupe est encore en activité, mais en attendant, elle sort son nouvel album solo très prochainement, et on s'écoute le single Bring Me Silence.

Dickinson avec le titre Change of Heart, et cet extrait de l'album Reimagine Balls to Picasso. Et oui, il est temps de se quitter. On se quitte avec Dick Reed, le titre Still in Love with You. Et je vous dis à très bientôt pour un prochain numéro de l'émission Onde de Choc, et qui sera consacré au Golden Age Rock Festival. Salut à tous, à très bientôt, et je rappelle que l'émission est disponible en podcast.

Hey, hey, vous êtes bien sur Radio Panique au 105.4 FM, live and direct de Bruxelles. Bienvenue à un nouvel épisode de Subculture. Le centième épisode, on célèbre aujourd'hui le centième épisode sur Radio Panique. Alors que je viens de vérifier, le centième épisode, c'était en fait la semaine dernière avec nos invités Agents of Mid Ambient, mais je ne m'étais pas rendu compte. Et donc on va fêter ça aujourd'hui, bien que c'est la 101e fête. Allez, mais voilà. Ce ne sont que des chiffres. C'est juste le plaisir de célébrer mon amour, notre amour, entre moi et vous, et entre moi et Radio Panique. Subculture tous les vendredis après-midi de 17h30 à 19h. On plonge dans différents styles de musique électronique, normalement un style ou une couleur, une émotion. Aujourd'hui, je vais jouer un peu de tout, des new releases d'artistes que j'aime beaucoup, dont par exemple maintenant Thriftworks, Faint of Heart. Le chat est ouvert si vous voulez me dire coucou ou me souhaiter un bravo, je sais pas moi, joyeux centième. Le chat est ouvert, c'est sur radiopanique.org et j'essaierai d'updater la playlist pendant que je joue la musique. Et comme d'hab, mettez le son à fond, nous célébrons le début du week-end.

Oh yeah, Brazil Funk pour bien commencer et bien célébrer cette centième. Il y a trop de DJ là, c'est tout est sur la page, mais alors ils sont toujours à 50 à faire ce genre de musique, des DJ, des MC, dont DJ Ryan, dont MC Magrigno, mais il y en a plein d'autres. Allez voir ça, au moins, ça vous forcera à aller sur radiopanique.org. Il y a plein d'autres émissions d'ailleurs, il y a plein de belles photos, il y a plein de beaux articles. Et puis il y a le chat, et puis les playlists, et puis toutes les archives de Subculture. Il y en a plus de 100 déjà, il y en a plus de 100. Ce qui veut dire 100 fois 1h30, 150 heures de musique. C'est quand même pas mal. Allez, on continue avec quelque chose de plus calme. Fallait. Dialogue.

C'est les bons ensemble sur Radio Panique avec Fauteuil, Land of Make Believe. Juste avant, c'était Acid Poly et Steaming avec Große Wellen. Ouais, c'est des Allemands. Et ici, je célèbre avec un petit café.

C'est trop bon cette musique, le carnaval. Fauteuil, fauteuil. Merci à vous tous là, qui m'envoyez des messages, que ce soit sur le groupe WhatsApp de Subculture. D'ailleurs, si vous voulez rentrer dans ce groupe WhatsApp, il suffit d'aller sur la page de Subculture sur radiopanique.org et il y aura un numéro de téléphone. Il suffit de m'envoyer le code secret et je vous rajoute. C'est juste un message par semaine pour vous dire le thème de l'émission et vous rappeler d'écouter. Et merci à vous tous là, qui m'envoyez des petits cœurs, des petits gâteaux, des petits... Qu'est-ce que vous m'envoyez d'autre ? Des bouteilles de champagne. Et puis à Nodar qui est venu sur le chat me saluer et discuter avec moi. Vous êtes tous bienvenus sur le chat, radiopanique.org. Ah bah il y a Ju qui est là. Salut Ju. On continue avec Mount Kibi.

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System Failure de Whittler, remixé par Ganja, comment il s'appelait lui encore? Ganja White Knight. Et on continue la célébration du 100e épisode sur Radio Panique de Subculture. Merci à vous, Ju, Doudou et Cyril. Et à vous tous, bien sûr, chez vous. Venez sur le chat, venez vous amuser avec nous. Surtout, mettez le son à fond.

Eh ben, la fête continue. On va calmer la vibe un peu. S'écouter la lo-fi hip-hop. J'en joue pas souvent, mais j'en écoute beaucoup quand je suis à la maison. Quand j'étudie mon cours de flamand, par exemple. J'ai commencé les classes de flamand et sincèrement, je m'éclate. C'est comme un jeu, comme si je commençais un nouveau jeu vidéo. Et je me dis, bah, j'ai peut-être pas arrivé à la fin de ce jeu, mais j'ai envie de m'amuser, j'ai envie de jouer, quoi. Et j'apprends plein.

pause comme ça là, on redescend un peu mais on va remonter. Célèbre la 100e, ça je l'ai déjà dit, mais je vais vous rappeler aussi que pour ceux qui viennent d'arriver, que la playlist est updatée en live sur la page de cette émission. Allez sur radiopanique.org, cliquez sur la belle photo avec ma soeur apprise en Mongolie ce matin, un garçon qui souffle dans un ballon. Et puis le chat est ouvert si vous voulez me dire coucou, salut ou quoi que ce soit. On continue là, on vient d'écouter 1-2 avec Dana Williams, Living Proof, et là on va s'écouter Ding Ding Ding.

Jungle is Massive. 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Vous êtes bien sur Radio Panique. Ça c'est Dub Physics. Le track c'est Watchman. Et là on va s'écouter Ashes and Shmura avec Say Nothing. Alors je vais me taire quoi. I'm gonna say nothing.

Ça, c'était Feel avec Flip. Et là, on va s'écouter Symbolico et un track qu'il a fait avec The Desert Dwellers, un duo californien. Exquisitely Sensitive. Je crois que c'est le Symbolico et remixé par The Desert Dwellers, pour être clair.

Exquisitely Sensitive de Symbolico et remixé par The Desert Dwellers. Le prochain track, je veux vraiment vous présenter parce que c'est un track du chanteur, il s'appelle Serge Tankian, ça vous dit quelque chose? Le chanteur de System of a Down, un track qu'il a fait avec Brendan Angelides. I'm afraid of Americans, aren't we all? 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Donc voilà, un mec du hard rock qui nous fait un truc complètement...

Ah, la bonne bass music. Ceux qui me connaissent, ceux qui connaissent Subculture savent que j'adore la bass music et c'est bien pour ça que ça s'appelle Subculture. Il faut avoir un subwoofer dans la vie. Il en faut plus et les plus gros, toujours. Vous allez écouter donc Detox Unit, Big Mood. Je vous ai pas dit le nom de tous les tracks, mais tout est sur la page de cette émission. J'update la playlist comme d'hab. Et puis bientôt ça sera archivé, et puis il y a toutes les autres archives de Subculture. Il y en a déjà plus de 100, bah non, il y en a 100 en fait, bientôt 101, puisqu'on fête aujourd'hui la 100e, mais c'est en fait la 101e. On va s'écouter L'Usine avec Apparition, un DJ producteur du Washington State, dans l'Ouest américain, le Nord-Ouest. Et puis il nous reste un petit quart d'heure. On va continuer avec la musique diverse. La plupart, c'est tous des new releases, des choses qui sont sorties dans le mois passé. Donc voilà, j'espère que vous appréciez, que vous découvrez quelques nouveaux artistes que vous réécouterez peut-être. C'est pour ça qu'il faut aller voir la playlist. C'est comme ça qu'on découvre des choses. C'est comme ça que moi, je prépare ces émissions en écoutant d'autres émissions sur d'autres radios des fois. Ou alors, voilà, en cherchant dans les bacs. Je vous laisse avec L'Usine, Apparition. Mettez le son à fond.

Un petit peu d'amapiano, ça fait du bien et ça nous rappelle qu'on écoute plein de choses différentes sur Subculture. Cherchez dans les archives, vous allez voir, il y a de tout, presque tout. Dont la musique électronique africaine et sud-américaine, comme maintenant Chancha Via Circuito. Ceux qui connaissent savent, c'est un très très bon groupe avec Sofia Viola, La Esperanza.

0: Et voilà, c'était la dernière chanson électronique, mais comme d'habitude sur Subculture, j'aime finir avec quelque chose de non électronique. Et je vais jouer une chanson que j'ai beaucoup écoutée quand j'étais ado, un groupe qui vient de là où ma maman et ma famille française viennent. Et puis voilà, ça fait justement 20 ans, il y a quelques jours, ça fait 20 ans que ma mère m'a quitté, ou j'ai envie de dire nous a quitté. Et donc un petit hommage à Noël. Merci. Et puis je vous laisse donc avec, ah oui, vous savez pas encore c'est quoi la région, hein. Ben, je vous laisse avec Massilia Sound System et une chanson qui parle justement de la musique qui m'a, ouais, tout a commencé pour moi, le reggae, Sousner de reggae, Massilia Sound System. N'oubliez pas, l'archive sera bientôt sur cette page, ainsi que les 100 autres archives. C'était la 101e, à la semaine prochaine.
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Un safari duel à la rencontre d'espèces menacées, voire menaçantes.

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